0: Das Ensemble Pyramide spielte von Maurice Ravel Pavane pour une enfante défunte.
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